0: frog.
1: Vous êtes maintenant entre ceux la planète Gwangui.
0: Vous êtes entré dans la planète Sapo.
2: Metro!